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Quatrième tour. On connaît tour du fruné, tout dans une boule frimée, tout dans un pignet, tout en tu respires moi, tu as rendu, il nous a mis notre temps de veille, il nous a dit, bon, bien, peut-être 8 ans, tout est peut-être 25, 35, il nous a dit, bon, maintenant, lettre T, à l'endroit, à l'envers, dans frimé, en train de t'abriser 3 nœuds, dans frimé, on est bien dit, c'est t'abriser 3 nœuds, frimé, n'est miam, T à l'endroit, à l'envers, 5000, à une minute, excusez. À l'étigrec, frimé non, 2500, négocie toi manu. Carré de neuf, frimé non, 5000. Sixième tour, septième tour, septième tour, la lettre X, frimé 2500. Moitié-moitié, trois lignes, frimé. 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Minute 9e tour, la lettre L en folie 5000, tu chaves de Nonga, c'est un calo 20 000, hey. Ça vaut la peine 50 piastres. Rudy, tu es bien rondé dans cette maillette. Il dit, gagne au téléphone, il te donne 418-927-2909, Kemane Getok 29-27-24-26, Kemane Tindo Sendemek, Tchaiwan, Tchurano Livnipen, Nechitaho 29-27-24-40. 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Oui, tu vas se dire, ni m'a dit, pour qu'on ait un téléphone pour t'as de réponse, j'ai tout à fait, ouais, j'ai tout à fait. J'ai tout à fait, alors, maintenant, t'es, tu rentres, tout à fait, puis nous, j'ai moi, ou puis nous, j'ai, c'est moi parce que j'en ai nos déouinages, dans les îles, nos déouinages, mais nous, on oui, de moi, j'ai une chose, mais ma nuit, de votre. 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
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C'est ma tournée dans mon bagnole, wesh. Michel Canapé.

Un air avec toi que Michel Canapé, c'est ma tournée, une riche tournée, une année. Tu es venu la musique, c'est très riche. On est au bannier, né. Ok, il nous a demandé, c'est vrai, il nous a son nom, moi, ça. 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On est une bon matin dans les chauffeurs d'autobus. 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L'autobus reste pas ça, reste dans ma chaude et les enfants là dans l'autobus restent tranquilles là. Non, reste tranquille là. Pas de chicane dans l'autobus, restez tranquille, vous allez déranger le chauffeur. Bien mandat. On est on responde de te voir. J'ai appelé ta mère si tu restes pas tranquille. Ça va, mieux de voir ça. Hey! Bon matin, j'ai droit à ça, tiens. Bon matin, bonne école, écoutez des profs. Restez tranquille, pas de chicane à l'école. 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

Honorable Castan, oui, dit tout ça. Mais tu dis, moi, on n'y peut pas perdre, non? On est dit, oui, maintenant, dans un bingo spécial, 50 000 en prix, non, que 50 pièces tout donc, le bloc. Puis je te dis, tout est passé, tout est passé, tout est passé, tout est passé, tout est passé, et que j'ai gagné un autre. Mais de ta moque, j'ai gagné un autre. Est-ce que t'es mené en premier tour? Premier tour, deux lignes, 2 500. Deuxième tour, le tour du frimé, 5 000. On est bien, on a dit, avant, c'était un objet. Mais robe. Troisième tour, deux lignes, 2 500. Quatrième tour, la lettre T à l'endroit ou à l'envers. Frimé, non, il y a frimé tout dans le monde, 5 000. Cinquième tour, lettre Y, frimé, 2 500. Sixième tour, carré de 9. Frimé, 5 000. Septième tour, la lettre X. Frimé, 2 500. Huitième tour, moitié-moitié. Né une moitié-moitié. Trois lignes, frimé. Je sais pas si t'as oisé un autre négat, l'autre, on est dit des donneries. 10 000 dans un autre, l'autre, 5 000, j'ai gagné. Oui, mais c'était t'as oisé. Et neuvième tour, lettre côte. Lettre côte. La lettre L en fond. Neuvième tour, la lettre en folie. 5 000, et on continue la carte pleine. 20 000, 20 000, on est gagné. On a tout choyagé, mais c'est pas beau. Ne peut-être pas. Comment va d'autres? Et non, on a dit. Au moins 50 piastres, il y a du bingo ce soir à la radio couchable. Parce que le bingo va commencer à 19 h. Bingo commence 19 h à soir. À soir. Mais 3 h, c'est maintenant, les comptoirs vont ouvrir à quelle heure on va être énergisé? 1 h, on va être énergisé. Maintenant, tu crois, oui, tu as 8 minutes, de rebagner. 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

0: Et on brûle tout d'un droit ça.
1: Allez,
2: Bernard,
3: le Parti québécois, il est Paul Saint-Pierre Plamondon, il a. Mais le ballet, et on est joué à Arnzin, car au Khadia, tu vois, la journée nationale de vérité et réconciliation. Programme national autochtone M13. Vincent Bouchard. Jean-Philippe Vincent Bouchard. On est là.
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3: 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Peut-être que l'histoire de Wazbihom n'est là, ou peut-être que c'était pour Pounéouna, mais c'était quand l'Assemblée annuelle, les actionnaires, je vais dire, nous, on dit, nous, c'est où il a un tas, mais on dit, nous, c'était, nous, nous, côté au tabal, et on est où il a un tas, nous, c'est, c'est le tas, c'est le tas, nous, tout est, peut-être, Pounéouna, et on est, il y a peut-être le plan stratégique. Qui est le plan quinquennal d'immobilisation. Peut-être que point aïchkit, tu vas dire non. C'est quoi, c'est un hit de grisano. C'est dit malable, c'est dit habitable. Et vous y avez un toi, l'autre. Non, c'est goat, c'est un vilnis, c'est un daban, wahat, maliotinam. 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Oui, oui, Transport Canada, on est un peu plus c'est trop loin de la zone. Tandis que tu as un peu de temps, Notez-vous, vous avez dit que vous avez dit que vous avez dit que vous avez dit que vous avez dit que vous avez dit que vous avez dit que vous avez dit que vous avez 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
2: Qu'est-ce que ça prend pour faire du changement? Comment de temps que ça prend? Comment de patience que ça prend? Comment d'engagement puis de dévouement que ça prend? Je veux pas voir la fin. Je veux comprendre le processus. Vivre pendant une année un effort tout le long de son cheminement.
3: Nous, on travaille de façon régénérative. On élève des moutons pour aider à la régénération de la terre.
4: Ma mère a dit qu'on va mettre sur pied une organisation pour la protection des sites naturels sacrés.
2: Je veux voir c'est quoi les défis, c'est quoi les compromis, puis comment est-ce que moi je peux aider.
1: Je pars à l'aventure, Kathleen. Si je me perds, là, cherchez-moi pas.
3: Quand un mouton ne veut pas se mettre debout, c'est pas une bonne chose. Souvent, on achète des choses puis on ne sait pas vraiment comment ça a été produit. T'as aucune idée. Donc, pour moi, c'est pour ça que c'est tellement important d'être transparent.
5: Si les chemins de portage sont tous détruits, le chemin des nids disparaît.
1: Être à l'aise en forêt, fallait que je l'apprenne.
6: Si vous ne l'aviez pas partagé, on serait partis sans le savoir, nous autres.
7: Nos animaux sont jamais venus ici.
8: Je sais que tu travailles beaucoup, mais on le voit à fond.
9: What I learned from you is to share it.
10: Pourquoi c'est important pour toi d'amener les gens dans le bois pour faire les excursions?
1: On savait qu'il fallait enseigner, mais où et comment? Puis comment qu'on commençait?

0: 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On est l'équipe de la Snap Québec. 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
1: On est le 22 septembre, on est né Alliance de l'industrie touristique. 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
1: 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Où est Europe, on a où est de temps, on a où est rien. On a dit ouais, ben bah, on dit nous qui est là, c'est pêcher mais c'est merde. Au début, on est le terrain, le site.
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1: Le 18 juin, Henéda, la saison touristique, Loirmen, Dish, le 12 octobre, Mastel, la saison touristique, Milan, on est à Stébé. En Malmini, oui, des Ditabé, Muriel, n'est qu'à Ganuyak, les 11 lauréats, parmi les 11 lauréats, prix de Bétoué, ça va, on est à l'Ontitentuit, moi, n'est le coup de cœur né de la salle, né pour le discours qui a fait vibrer né dans la salle né le discours. On est ni langue ni nord, on est touriste et samique de Canada. Un prix de 60 000 en placement média, mais quoi, en publicité par Québécois, parce que même le prix, 60 000 $ pour parmi les 11 lauréats.
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1: 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Ils ont été en train de se faire. 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

0: 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Vous avez un autre qui a venu le programme national autochtone. Vous avez un autre qui a venu le programme le tournoi international de hockey Pee-Wee de Québec. Et vous avez un autre qui a venu le programme national. Baba Zetinte ou même et des championnats provinciaux en Gadeda. 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Et on dit que c'est un peu de temps, on dit que c'est un peu de temps, on dit que Charles-Philippe Vincent Bouchard, à l'occasion de la Journée nationale de la vérité et de réconciliation, Hockey Québec annonce la création d'un nouveau programme national autochtone destiné aux jeunes de la division M13. Le programme vise non seulement le développement des jeunes hockeyeurs et hockeyeuses autochtones, mais aussi la formation d'entraîneurs provenant des communautés. Ça me fait plaisir de t'avoir au bout de la ligne, Charles-Philippe Vincent Bouchard. Quel est votre rôle encore dans le domaine du programme national autochtone de hockey?
1: Oui, Bernard. Oui. Mon rôle, à... oui, j'espère que tu vas bien. Mon rôle à moi, là, c'est conseiller pour les communautés autochtones. Je porte un mandat là, pour accompagner les différentes communautés dans leurs différents besoins. Donc, ça soit au niveau des entraîneurs, ça soit au niveau de la formation des joueurs, ça soit au niveau de créer des associations d'hockey mineur. Donc, moi, mon rôle, c'est vraiment venir créer un support puis d'accompagner pour différents besoins là, les communautés.
0: Depuis quand tu fais ça, Charles-Philippe?
1: Ça fait un an. Avant, j'étais sur le conseil d'administration Hockey Québec. Puis, j'ai laissé ma place sur le CA. Puis, après ça, on a justement là, cherché à vouloir accompagner pour la nation. Fait qu'on m'a proposé ce poste-là. Fait que depuis un an, j'occupe ce beau mandat-là.
0: Pourquoi Hockey Québec a-t-il décidé de créer maintenant un programme national autochtone spécifiquement destiné aux jeunes M13?
1: Ce qui arrive, c'est que très souvent, on parle avec des aînés, puis ces aînés-là mentionnent les Indiens du Québec. On parle beaucoup au tournoi Pee-Wee, dans le temps, il y avait les Indiens du Québec, puis ça serait donc le fun qu'on puisse avoir des gens qui nous représentent. Je sais que tu sais, il y a beaucoup d'équipes qui s'essayaient. Je pense que encore hier, je parlais avec Wamantashi, puis ils ont essayé d'avoir un regroupement. Après ça, il y a eu aussi Atnogun qui ont essayé de pouvoir jouer à travers le tournoi. Puis c'est quand même complexe de rentrer là. Puis c'est pas parce qu'ils veulent pas, là, pas d'hommes, mais parce qu'ultimement, il y a beaucoup d'équipes à l'international. Il y a des centaines d'équipes qui sont refusées. Puis, suivant cela, ben moi, j'ai vu il y a eu un programme national au niveau québécois qui a été développé, que l'an prochain, là, ça va s'opérer. Puis, moi, j'étais allé voir, j'étais avec Stéphane et Jean-François Leblond. Puis, j'ai dit, nous autres aussi, on a besoin d'avoir ça. J'ai vu le programme à Atnogun, j'ai été directeur là-bas. Puis, je leur ai dit que ça prend absolument le même concept au niveau autochtone, parce que les jeunes, quand ils sont entre eux autres, le sentiment d'appartenance est fort. Puis non seulement ça, ils sont avec le monde, ils sont dans leur culture, ils représentent leur nation. Puis j'ai dit, ça prend ça au niveau Première Nation. Puis ça fait un an que je travaille sur le projet de programme national.
0: C'est qui,
1: puis
0: c'est?
1: Enfin, là, on a pu annoncer le 30 septembre avant-hier.
0: Qu'est-ce que cela veut dire? C'est qui les gens que tu as rencontrés encore?
1: Stéphane Auger, qui est directeur général d'Hockey Québec, puis Jean-François Leblond, qui est directeur de la performance et formation. Donc, c'est né de vraiment quand ils ont créé leur programme à eux au niveau québécois.
0: Concrètement, comment fonctionnera le programme et quelles communautés autochtones pourront y participer cette première année?
1: Dans le fond, nous autres, on va être sur invitation. Fait que les différents conseils de nations, on va les contacter, puis ils vont nous cibler 3 à 4 joueurs, puis on va faire 4 districts. Les 4 districts vont être représentés par différentes équipes junior majeures. Donc, on veut passer à Québec, Sherbrooke, Val-d'Or et Chicoutimi, je crois, ou Shawinigan. Puis, ce qu'on va faire, c'est qu'on va leur dire de nous cibler 2 joueurs, 3 joueurs et 1 joueuse, 2 joueuses. Puis, nous, on va les inviter pour faire un tournoi le 19 et 20 décembre prochain à Québec.
0: Mm-hmm.
1: Puis, après ça, bon, on va avoir des évaluateurs au niveau junior majeur qui vont être présents. Puis, on va aussi avoir des entraîneurs autochtones là, qui vont pouvoir venir nous accompagner dans le projet ce week-end-là. Mm-hmm. Puis également, là, on va avoir aussi de la formation avec l'UQTR, la charte de recherche sur le hockey. Puis, cette charte de recherche-là va former des entraîneurs. Fait qu'on va dire aux communautés de pouvoir descendre ce week-end-là des entraîneurs. Puis, eux autres, ils vont être formés directement par Jean Lemoine qui vient de la charte de recherche.
0: Les communautés seront invitées à proposer, vous dites, de 2 à 4 joueurs. Quels critères seront utilisés pour sélectionner les joueurs et joueuses?
1: Dans le fond, on va sélectionner les meilleurs, puis on va aller chercher un peu dans leurs équipes respectives. C'est sûr que je suis bien au fait que chez les Inuits, ou mettons, des communautés plus éloignées, ils n'appartiennent pas nécessairement à des équipes. Ce qu'on va faire, c'est qu'on va aller sourcer nos les dires. Donc, on va aller contre-vérifier. Fait que je vous donne un exemple. Si Kawawa, Chicamoc veut donner 4-5 joueurs, bon, on va contre-vérifier avec d'autres gens qu'on connaît sur place pour nous confirmer si les gens qui ont été référés sont bonnes ou pas. Si les références sont bonnes ou pas.
0: Encore une fois, le programme prévoit 4 districts et 20 joueurs retenus par district cette saison. Comment ces 4 districts seront-ils déterminés? Comment allez-vous assurer une représentation équitable des différentes nations et régions du Québec?
1: Oui, absolument. Bien, c'est sûr qu'on est. C'est pas une science parfaite, là. On n'est pas dans de la rocket science, on s'entend. Mais ce qu'on veut faire, là, on veut mettre tous les Inuits ensemble. Ici, à Québec, on va avoir les Mohawks avec les Wendat, puis les Mi'kmaq et Abenaki. Puis là, en ce moment, je ne confirme pas à 100% ce que je dis parce que j'ai pas devant moi mon comment on l'a coupé. Les Cris vont être ensemble, puis les Anishinaabe vont être avec les Atikamekw, je crois. Je ne suis pas encore sûr, là, je vais finaliser tout cela là, depuis la semaine prochaine. Mais ultimement, là, il va y avoir 4 districts qui vont s'affronter dans un tournoi. Puis à la fin du camp d'entraînement, bien, on sélectionne 20 joueurs au travers des 80.
0: Les premiers camps auront lieu les 19 et 20 décembre dans la région de Québec. Qu'est-ce que les jeunes vont vivre pendant ces journées, autant sur la glace qu'à l'extérieur de la patinoire?
1: Dans le fond, on veut faire il va y avoir des tests physiques pour commencer. Avec l'Université Laval ou l'UQTR, c'est encore à définir. Après ça, il va y avoir des pratiques qu'on nomme skills. Donc, on a des entraîneurs là, qui vont être présents de haut niveau. On peut penser à Nathaniel Max ou Stéphane Fournier ou Frédéric Roy. Puis aussi des entraîneurs autochtones. Je préfère garder ça encore pour l'instant en secret, mais vous les connaissez, ils vont être présents ici sur place. Puis, ils vont commencer, c'est ça, avec des tests physiques. Ils vont avoir des practice skills. Puis après ça, en soirée, ils vont avoir le début du tournoi. Puis le lendemain, le dimanche, la finalité du tournoi.
0: Mm-hmm. Vous l'aviez mentionné, vous souhaitez offrir une expérience comparable au programme d'excellence d'Équipe Québec. Est-ce que ce programme pourrait éventuellement devenir une véritable porte d'entrée vers le hockey d'élite pour certains jeunes autochtones?
1: Absolument. Ben, l'objectif là-dedans, c'est que les jeunes arrivent prêts pour le midget 3, parce que c'est beaucoup le constat qu'on m'a fait au travers l'année dernière. Je donne un exemple, là. Mettons qu'il y a des cris qui se présentent au camp à Moss, ben, ils ne sont pas toujours prêts, les jeunes, à déménager, puis à venir au travers le milieu québécois, etc. Fait qu'on part de cette prémisse-là, ben, on veut les aider là-dedans pour que dès M13, après ça, on veut avoir une continuité, fait que M13, M15, M18, puis d'amener les jeunes qui soient prêts au Midget 3A, puis au championnat national, le National Aboriginal Hockey Championship aussi avec l'équipe EDM.
0: Mm-hmm. Le projet vise également les entraîneurs des communautés. Vous l'aviez mentionné, ça aussi, avec une formation en collaboration avec l'Université du Québec Trois-Rivières. Pourquoi est-il important de développer les ressources directement dans les communautés plutôt que de se concentrer uniquement sur les joueurs?
1: Ben, c'est par nous et pour nous. Puis je pense que c'est important parce que quand j'arrive avec des différentes communautés comme l'an dernier, ben, les communautés ne sont pas nécessairement outillées pour être planifiées puis dire « bon, ben on développe nos joueurs, puis comment on les développe, comment on crée de la fondation, puis après ça, qu'est-ce qu'on fait pour développer un joueur de hockey. » Puis tout le monde veut chercher à s'améliorer. Tous les entraîneurs à qui je parle, ils disent « moi, je veux devenir un meilleur entraîneur. » Fait que la meilleure façon, c'est de centraliser les opérations avec ces événements-là, puis il va y avoir, mettons, 3-4 formations dans l'année avec quand même la chaire de recherche, le QTR, qui est la meilleure chaire de recherche au Québec là, pour développer nos entraîneurs. Puis je crois que plus qu'on va être formé, plus qu'on va être nous-mêmes, qu'on va arrêter de dépendre de tout le monde, parce que souvent, on essaie d'amener d'autres programmes, d'autres affaires privées, etc. Mais plus on est nous-mêmes, on se fait confiance, qu'on se développe, bien plus qu'on... T'sais, on veut que nos jeunes, après ça, ils soient bons. On va être fiers. T'imagines, si, mettons, on t'entraîne un jeune, puis tu le vois dans 10 ans plus tard, il joue midget 3, junior majeur, c'est une grande fierté. Donc, c'est à nous vraiment de développer notre monde. Mm-hmm. Puis le programme, ça va être une première en Amérique du Nord. Ça ne sera pas parfait la première année, mais je vous promets que je vais donner tout mon cœur pour qu'on développe nos jeunes, puis qu'on représente les Premières Nations sur l'international au tournoi Pee-Wee.
0: Charles, Philippe, à plus long terme, là, vous évoquez la possibilité de former une sélection autochtone pour participer au tournoi international de hockey Pee-Wee de Québec et à certains championnats provinciaux. Est-ce déjà un objectif concret pour les prochaines années?
1: Exactement. C'est vraiment canté. Ça fait un an qu'on travaille sur le projet, puis les gens autour sont tous en accord, les régions sont en accord. Fait que ultimement, là, oui, on veut faire autant à tournoi Pee-Wee, affronter des équipes 3A. On veut vraiment voir une évolution. Puis plus qu'on va créer de modèles dans nos communautés, plus qu'après ça, les jeunes vont s'identifier. Je vous donne un exemple. Israël Miamskoum, Miguidia Washish, Francis Zéropol. Ce sont tous des gens qui inspirent, puis les gens s'identifient à eux. Fait que moi, je veux qu'on crée plus de ça. On voit dans l'Ouest, là, les autres Premières Nations, ils ont beaucoup de joueurs qui ont joué WHL, ils ont joué OHL. Junior majeur, il faut absolument qu'on ait plus de jeunes autochtones qui franchissent cette ligue-là.
0: Le programme a été lancé dans le contexte de la Journée nationale de la vérité et de réconciliation. Comment Hockey Québec veut-il faire en sorte que cette initiative devienne un engagement durable auprès des Premières Nations plutôt qu'une initiative ponctuelle?
1: Bien entendu, c'est moi qui gère le projet. Étant un Wendat très fier et qui s'est engagé depuis déjà plus de 10 ans dans le hockey autochtone. Donc, j'ai coaché au niveau national avec Eastern Door and North. J'ai été dans le sport-études au niveau ici à Wendake. Après ça, sur le CA, puis en ce moment, je suis conseiller hockey pour les communautés. C'est de quoi qu'on veut créer de durable. Puis, il ne faut pas oublier que c'est une première en Amérique du Nord. Puis, la CIG veut qu'on développe le plus de joueurs autochtones possible. Puis, c'est de quoi qui va être engagé là, au niveau durable, parce qu'il y a des équipes junior majeures qui s'embarquent là-dedans. Il y a des commanditaires qui vont être annoncés aussi prochainement. Donc, c'est un projet qu'on veut qui fonctionne. Puis, fait, maintenant, là, les prochaines étapes là, vont on va briller en dessous du soleil, je vous promets.
0: J'ai remarqué dans votre communiqué là, que vous avez publié cette semaine, un symbole particulier accompagne le programme. Un médaillon perlé réalisé à la main par Cédric Simard, artiste autochtone originaire de Pessamit. Pourquoi est-il important d'intégrer cette dimension culturelle au projet?
1: Ben, je trouvais ça important. Je trouve que les médaillons, c'est un symbole identitaire très fort. De plus en plus, on arbore les médaillons. Puis, Hockey Québec a une belle tribune pour offrir l'espace aux artisans autochtones. Puis, Cédric Simard, c'est un bel artisan autochtone de Pessamite. Puis, je voulais qu'on fasse valoir notre culture. Puis, il y a beaucoup de gens qui sont venus m'écrire et ont dit « Wow, c'est vraiment beau. » Puis, je pense qu'après ça, ça va inspirer d'autres équipes à faire la même chose, d'autres organisations. Puis, au profit de nos artisans autochtones, pour être fiers de notre artisanat. Puis, aujourd'hui, là, il y a beaucoup de gens qui nous ont écrit pour dire à quel point c'était vraiment beau. Puis, soyons-en fiers.
0: Charles-Philippe-Vincent Bouchard, pour conclure,

0: d'avoir une équipe élite. Mais cela étant dit, ça n'empêche pas qu'il y a d'excellents joueurs qui vont qui peuvent figurer. Il faut croire en soi. Il n'y a rien de finalité. Il faut toujours pousser. Que ça soit, on ne sait jamais l'occasion qui peut s'arriver à nous. Moi, j'ai joué du A toute ma vie, aller jusqu'à midget. Après ça, j'ai joué midget 2A, junior 2A, un peu de junior 3A. J'ai joué après ça d'autres calibres 3A. Mais c'est pas, j'ai cru en moi, puis tous les échecs, j'ai repris ça, puis je me suis dit, écoute, je continue, puis j'abandonne pas, puis aujourd'hui, ben, je suis la personne que je suis aujourd'hui. C'est une école de vie, ça, que ce soit l'échec ou la réussite.
1: Encore une fois, Charles, Philippe, Vincent Bouchard, on va vous souhaiter bonne chance pour cette belle initiative.
0: C'est vraiment avec Snatch Comiton, puis j'ai hâte de voir tout le monde au camp.
1: Écoutez. Je suis content de dire, Joachim. Écoutez.
0: Niaud.
1: Niaud.

0: Thank God it's Friday, je vais aller au Anglais.
1: Bernard.
0: Quoi, quoi, Muriel, tu me le blâtes, et j'ai regardé, t'as une petite Hey, what's your club, babe? No, there's...

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Vous n'avez rien à dire que Madame René Martel, je reviens. Et tu es venu à l'entrée, non, ça. Fait que, ni j'ai buté venir à 10h36, c'est trop de quoi, parce que je m'en ai dit, c'est un gars, mais moi, nous, si je t'en ai, c'est si bien, on est chim d'un, nous, nous, nous, nous, nous, nous, nous, nous, nous, nous, nous, nous, nous, nous, nous, nous, nous, nous, nous, nous, nous, nous, nous, nous, nous, nous, nous, nous, nous, nous, nous, nous, nous, octobre 2026, bonjour. Au moins, si nous voulons mettre un jour et un jour, et oui, je m'en à la pointe, que nous devons être un jour et oui, je m'en vais à la pointe, que nous devons être un jour et oui, je m'en vais à la pointe, m'en vais à la pointe, m'en vais à la pointe, m'en vais à la pointe, m'en vais à la pointe, m'en vais à la pointe, m'en vais à la pointe, m'en vais à la pointe, m'en vais à la pointe, m'en 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pour les gens de la ville, la grosse banlieue des Sept Rivières, bonjour, bonjour, je me nomme Michel Bolland, je vais être avec vous jusqu'à midi. Merci de syntoniser la radio Couchette, 104,5. Merci à chacun de vous, chers auditeurs, chers amis, merci, merci, merci infiniment, très sincèrement. Ainsi, aux internautes, merci de connecter à nous, CKAU.com, où que vous soyez dans le monde, merci, merci, très sincèrement, infiniment, d'être avec nous, d'être connecté. La question de l'hébne, les canals, je crois, moi. Bon, on est venu à la hébne, je crois, nous, et oui, t'as un autre rythme. 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de la réconciliation. Un de nos mandats dit Louis-Georges Fontaine, qui est médecin chez Minagouda, tipi, moi, nous, des médecins, 11h30, chez Minagouda, et moi, nous, et voilà, et t'en d'or. Ah, avec les médecins, chez Minagouda, et voilà, et t'en d'or. Ok, ok, je me suis dit, non, mais toi, nous, t'es venu à dire que je me suis dit, que Guylaine Pangué, avec les médecins, country populaire, et tu me dis, ah, avec les médecins, chez également, je fais ce midi, Marc de Basse, 11h30.

0: Ah, on a regardé que Guylaine a tangé, je dis non, j'ai dit non, la première fois qu'il voit ça. Bah, on a regardé ça, on a regardé ça, Vous synthonisez la radio Couchef Chicken 345 FM et ckau.com. William Fontaine, que vous avez dit que vous
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2: 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Et nous sommes nous aider, nous, quand j'ai mené ben nous sommes en train de nous c'est sûr parce que nous Hiban non mais les poumons sont étagés. Mais nous sommes en train de nous aider cette semaine.
0: Qui sont bien rendus à la maison. 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

0: Kanadak Guilhem Tanguy, je vais nous dire un truc. Si jamais Zaz ne remonte à une ange, Zaz. Quand on sera mis, mes autres, maintenant, dans les nouvelles, et voilà, et voilà, je vais nous dire, je couvrirai tout bout de ça, mais quand il était Higman, c'est seulement un petit tape 300 qui est disponible dans combien de minutes, et mes autres, je vais vous dire, et c'est dependant, de patch, mon, je vais nous dire, et nous dire, et oui, t'es gagné. Quoi, Alexandre, bien mal. Numéro 3.
1: 1, 2.
0: Vous êtes ici, là? Ok, tu es où, tu es ici?
1: Ah, de mon micro, je vais ici.
0: Ok.
1: J'écoute.
0: Ok, tu vois, mais tu es dans tout à coup, c'est?
1: Ah, mais quand tu as vu, tu as vu, tu as vu, tu as vu, La dernière page des blocs qui tombe au 9e tour, elle en folie, 5 000 $, c'est des tours continus. Et le 10e tour, la carte pleine, 20 000 $. Que les cartes vont être en bas jusqu'à 18h45, ne pas oublier. Que les portes vont être barrées par après. Vous allez voir, il y a un chien qui nous a dit, eh oui, c'est que nous avons dit, non. Vous avez dit, non, c'est pas mal. Non, non, c'est un moins juste, non. 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Comme ça de mot. Alors ne me doit pas vite ma tout de yat 15 minutes avant je vais gagner à chiger un stregno de et chando kelu. Je vais gunje nager.
2: Voilà.
1: Qui?
2: Québec.
1: Ah-ha.
2: Ouais, le comptoir, ça, à quelle heure ça ouvre le comptoir, Garcelle Centro?
1: Bon, le comptoir va être ouvert à Sept-Îles à 13h. 13h. Puis à Mal-Lieutenant, ça va être à 15h. Ben, je me donne les comptoirs, les cartes à vente pour la journée. C'est un bingo, c'est un bingo spécial, bingo Mons. Ça, Kabaka?
2: Oui, c'est pas le bingo du monde, il faut pas avoir un mélange avec ça. Là.
1: Mm-hmm.
2: Il y a le bingo du monde, un bingo spécial, évidemment, un bingo spécial.
1: Bon, on est peut-être Alexandre, tu sais, je couche ta yette, parce que moi, pour 11h30. Écoutez, nous sommes matin.

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En oui, c'est ma bien, et nous misons à moi que Louis-Georges finit de passer mon déjà, et oui, t'as nous, et oui, t'as nous, j'ai dit non, ça. Et on t'a demandé, me dit, William Fontaine, agné, mais d'autres, oui, tu nous croyais, oui, ok, oui, moi, que je suis bien chauffeur, mais déjà, quand même, oui, de chez nous, et oui, n'a nous, j'ai dit non, ça. 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

0: Bon, nous y avons devenu de Bazouname, Michel Astor, Michel Bollard, que aujourd'hui nous m'en demandons Louis-Georges Fontaine, Saint-Denis, et Saint-Vaudan, et oui, dans la Journée nationale de la vérité et de la réconciliation, hein, cette semaine, ça. Que, aujourd'hui, nous m'en demandons, mais là, qu'est-ce que c'est, on était, mais là, qu'est-ce que c'est, et oui, dans la Journée nationale. Que, nous pouvons regarder, quoi, Louis-Georges?
1: Ah, quoi, Michel, nous m'en demandons, Nana Ouskatiskan, Magenuhdigatlo, le 28 septembre, le 29 septembre, Discadivin, les pensionnaires.
0: Oui,
1: nous, on s'en en privé. Pour tout t'adner les journalistes, les radios. Je suis dit que 135 Vous donnez nous les pensionnaires, vous devez être ouan. Et vous avez 150 000 de votre au Canada. Et vous avez 150 000 de votre site au Canada, vous avez 150 000 de votre site au Canada. Et vous avez dit que l'évêque qui est dans la Michel doit nous demander de démissionner, nous devons nous parler de ça. Oui, nous devons nous dire si vous avez dit que c'est personnel, nous devons nous dire si vous avez dit que nous devons nous dire que nous devons nous Mais nous, les pensionnaires, ils devaient, moi, c'est moi, nous, le juge, ils devaient, nous, coupables, c'est un nom. Si tu veux, nous, les pensionnaires, et nous, nous, Je ne sais pas si tu as dit que le comité est une véritable réconciliation. Tu as dit que tu as dit que tu as dit que tu as dit que tu as dit que tu as dit que tu as dit que tu as dit que tu as dit que tu as dit que tu as dit que tu as dit que tu as dit que tu as dit que tu as dit que tu as dit que On a dit que les pensionnaires étaient très bien, mais nous nous sommes venus. Ici, je suis un homme de la Sihuette, qui m'a dit personnellement, je suis un homme de la Sihuette.
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1: 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Nous avons été dans les prochaines tournées parce que nous avons été dans les prochaines tournées. Nous avons été dans les prochaines tournées. Nous avons été dans les prochaines Le juge, le juge, C'est maintenant qu'on peut rendre ce stoum, niamen, ce stoum, tranino, ihimet, nino, c'est moi. 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
4: Qu'est-ce que ça prend pour faire du changement?
5: Okay, 1, 2, 3, hop, hop, hop.
4: Hop, hop, hop, hop. Comment de temps que ça prend? Comment de patience que ça prend? Comment d'engagement puis de dévouement que ça prend? Je veux pas voir la fin. Je veux comprendre le processus. Vivre pendant une année un effort tout le long de son cheminement.
6: Nous, on travaille de façon régénérative. On élève des boutons pour aider à la régénération de la terre.
7: Ma mère a dit qu'on va mettre sur pied une organisation pour la protection des sites naturels sacrés.
4: Je veux voir c'est quoi les défis, c'est quoi les compromis, puis comment est-ce que moi je peux aider.
8: Je pars à l'aventure, Kathleen. Si je me perds, là, cherchez-moi pas.
6: Quand un mouton ne veut pas se mettre debout, c'est pas une bonne chose. Souvent, on achète des choses et on ne sait pas vraiment comment ça a été produit. T'as aucune idée. Donc, pour moi, c'est pour ça que c'est tellement important d'être transparent.
9: Si les chemins de portage sont tous détruits, le chemin des nids disparaît.
10: Être à l'aise en forêt, il fallait que je l'apprenne.
11: Si vous ne l'aviez pas partagé, on serait partis sans le savoir, nous autres.
12: Nos animaux sont jamais venus ici.
13: Je sais que tu travailles beaucoup, mais on le voit à fond.
14: What I learned from you is to share it.
15: Pourquoi c'est important pour toi d'amener les gens dans le bois pour faire des excursions?
10: On savait qu'il fallait enseigner, mais où et comment? Puis comment qu'on commençait?

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3: À l'occasion de la Journée nationale de la vérité et de réconciliation, Hockey Québec annonce la création d'un nouveau programme national autochtone destiné aux jeunes de la division M13. Le programme vise non seulement le développement des jeunes hockeyeurs et hockeyeuses autochtones, mais aussi la formation d'entraîneurs provenant des communautés. Ça me fait plaisir de t'avoir au bout de la ligne, Charles-Philippe Vincent Bouchard. Quel est votre rôle encore dans le domaine du programme national autochtone de hockey?
4: Oui, Bernard.
3: Oui.
4: Mon rôle à... Oui, j'espère que tu vas bien. Mon rôle à moi, là, c'est conseiller pour les communautés autochtones. Je porte un mandat là, pour accompagner les différentes communautés dans leurs différents besoins. Donc, ça soit au niveau des entraîneurs, ça soit au niveau de la formation des joueurs, ça soit au niveau de créer des associations d'hockey mineur. Donc, moi, mon rôle, c'est vraiment venir créer un support puis d'accompagner pour différents besoins là, les communautés.
3: Depuis quand tu fais ça, Charles-Philippe?
4: Ça fait un an. Avant, j'étais sur le conseil d'administration Hockey Québec. Puis, j'ai laissé ma place sur le CA. Puis, après ça, on a justement là, cherché à vouloir accompagner Première Nation. Fait qu'on m'a proposé ce poste-là. Fait que depuis un an, j'occupe ce beau mandat-là.
3: Pourquoi Hockey Québec a-t-il décidé de créer maintenant un programme national autochtone spécifiquement destiné aux jeunes M13?
4: Ce qui arrive, c'est que très souvent, on parle avec des aînés, puis ces aînés-là mentionnent les Indiens du Québec. On parle beaucoup au tournoi, puis oui, dans le temps, il y avait les Indiens du Québec, puis ça serait donc le fun qu'on puisse avoir des gens qui nous représentent. Je sais que, tu sais, il y a beaucoup d'équipes qui s'essayaient. Je pense qu'encore hier, je parlais avec Wamantashi, puis ils ont essayé d'avoir un regroupement. Après ça, il y a eu aussi, Atnogan qui ont essayé de pouvoir jouer à travers le tournoi. Puis, c'est quand même complexe de rentrer là. Puis, c'est pas parce qu'ils veulent pas, là, pas d'homme, mais parce qu'ultimement, il y a beaucoup d'équipes à l'international. Il y a des centaines d'équipes qui sont refusées. Puis, suivant cela, ben moi, j'ai vu, il y a eu un programme national au niveau québécois qui a été développé, que l'an prochain, là, ça va s'opérer. Puis, moi, j'étais allé voir, j'étais avec Stéphane et Jean-François Leblanc. Puis, j'ai dit, nous autres aussi, on a besoin d'avoir ça. J'ai vu le programme à Atnogan, j'ai été directeur là-bas. Puis, je leur ai dit que ça prend absolument le même concept au niveau autochtone, parce que les jeunes, quand ils sont entre eux autres, le sentiment d'appartenance est fort. Puis non seulement ça, ils sont avec le monde, ils sont dans leur culture, ils représentent leur nation. Puis j'ai dit, ça prend ça au niveau Première Nation. Puis ça fait un an que je travaille sur le projet de programme national.
3: C'est qui?
4: Puis enfin, là, on a pu annoncer le 30 septembre avant hier.
3: Qu'est-ce que cela veut dire? C'est qui les gens que tu as rencontrés encore?
4: Stéphane Auger, qui est directeur général d'Hockey Québec, puis Jean-François Leblanc, qui est directeur de la performance et formation. Donc, c'est né de vraiment quand ils ont créé leur programme à eux au niveau québécois.
3: Concrètement, comment fonctionnera le programme et quelles communautés autochtones pourront y participer cette première année?
4: Dans le fond, nous autres, on va être sur invitation. Fait que les différents conseils de nations, on va les contacter, puis ils vont nous cibler 3 à 4 joueurs, puis on va faire 4 districts. Les 4 districts vont être représentés par différentes équipes junior majeures. Donc, on veut penser à Québec, Sherbrooke, Val-d'Or et Chicoutimi, je crois, ou Shawinigan. Puis, ce qu'on va faire, c'est qu'on va leur dire de nous cibler 2 joueurs, 3 joueurs et 1 joueuse, 2 joueuses. Puis, nous, on va les inviter pour faire un tournoi le 19 et 20 décembre prochain à Québec.
3: Mm-hmm.
4: Puis, après ça, bon, on va avoir des évaluateurs au niveau junior majeur qui vont être présents. Puis, on va aussi avoir des entraîneurs autochtones là, qui vont pouvoir venir nous accompagner dans le projet ce week-end-là. Mm-hmm. Puis également, là, on va avoir aussi de la formation avec l'UQTR, la charte de recherche sur le hockey. Puis, cette charte de recherche-là va former des entraîneurs. Fait qu'on va dire aux communautés de pouvoir descendre ce week-end-là des entraîneurs. Puis eux autres, ils vont être formés directement par Jean Lemoine qui vient de la chaire de recherche.
3: Les communautés seront invitées à proposer, vous dites, de 2 à 4 joueurs. Quels critères seront utilisés pour sélectionner les joueurs et joueuses?
4: Dans le fond, on va sélectionner les meilleurs, puis on va aller chercher un peu dans leurs équipes respectives. C'est sûr que je suis bien au fait que chez les Inuits, ou mettons, des communautés plus éloignées, ils n'appartiennent pas nécessairement à des équipes. Ce qu'on va faire, c'est qu'on va aller sourcer nos les dires. Donc, on va aller contre-vérifier. Fait que je vous donne un exemple. Si Kawawa, Chicamoc veut donner 4-5 joueurs, bon, on va contre-vérifier avec d'autres gens qu'on connaît sur place pour nous confirmer si les gens qui ont été référés sont bonnes ou pas. Les références sont bonnes ou pas.
3: Encore une fois, le programme prévoit 4 districts et 20 joueurs retenus par district cette saison. Comment ces 4 districts seront-ils déterminés et comment allez-vous assurer une représentation équitable des différentes nations et régions du Québec?
4: Oui, absolument. Bien, c'est sûr qu'on est. C'est pas une science parfaite, là. On n'est pas dans de la rocket science, on s'entend. Mais ce qu'on veut faire, là, on veut mettre toutes les Innus ensemble. Ici, à Québec, on va avoir les Mohawks avec les Wendat, puis les Mi'kmaq et Abenaki. Puis là, en ce moment, je ne confirme pas à 100% ce que je dis parce que je n'ai pas devant moi mon comment on l'a coupé. Les Cris vont être ensemble, puis les Anishinaabe vont être avec les Atikamekw, je crois. Je suis pas encore sûr, là. Je vais finaliser tout cela d'ici la semaine prochaine. Mais ultimement, là, il va y avoir quatre districts qui vont s'affronter dans un tournoi. Puis à la fin du camp d'entraînement, ben, on sélectionne 20 joueurs au travers des 80.
3: Les premiers camps auront lieu les 19 et 20 décembre dans la région de Québec. Qu'est-ce que les jeunes vont vivre pendant ces journées, autant sur la glace qu'à l'extérieur de la patinoire?
4: Dans le fond, on veut faire des. Il va y avoir des tests physiques pour commencer avec l'Université Laval ou l'UQTR, c'est encore à définir. Après ça, il va y avoir des pratiques qu'on nomme skills. Donc, on a des entraîneurs là, qui vont être présents de haut niveau. On peut penser à Nathaniel Marx ou Stéphane Fournier ou Frédéric Roy. Puis aussi des entraîneurs autochtones. Je préfère garder ça encore pour l'instant en secret, mais vous les connaissez, ils vont être présents ici sur place. Puis, ils vont commencer, c'est ça, avec des tests physiques. Ils vont avoir des pratique skills. Puis après ça, en soirée, ils vont avoir le début du tournoi. Puis le lendemain, le dimanche, la finalité du tournoi.
3: Vous l'aviez mentionné, vous souhaitez offrir une expérience comparable au programme d'excellence d'Équipe Québec. Est-ce que ce programme pourrait éventuellement devenir une véritable porte d'entrée vers le hockey d'élite pour certains jeunes autochtones?
4: Absolument. Ben, l'objectif là-dedans, c'est que les jeunes arrivent prêts pour le midget 3. Parce que c'est beaucoup le constat qu'on m'a fait au travers l'année dernière. Je donne un exemple. Là. Mettons qu'il y a des Cris qui se présentent au camp à Amos. Ils ne sont pas toujours prêts, les jeunes, à déménager, puis à venir au travers le milieu québécois, etc. Fait qu'on part de cette prémisse-là. Bien, on veut les aider là-dedans pour que dès M13, après ça, on veut avoir une continuité. Fait que M13, M15, M18. Puis d'amener les jeunes qui soient prêts au midget 3A puis au championnat national, le National Aboriginal Hockey Championship aussi avec l'équipe EDN.
3: Le projet vise également les entraîneurs des communautés. Vous l'aviez mentionné, ça aussi, avec une formation en collaboration avec l'Université du Québec Trois-Rivières. Pourquoi est-il important de développer les ressources directement dans les communautés plutôt que de se concentrer uniquement sur les joueurs?
4: Ben, c'est par nous et pour nous, puis je pense que c'est important parce que quand j'arrive avec des différentes communautés comme l'an dernier, ben les communautés sont pas nécessairement outillées pour être planifiées puis dire bon ben on développe nos joueurs, puis comment on les développe, comment on crée de la fondation, puis après ça, qu'est-ce qu'on fait pour développer un joueur de hockey. Puis tout le monde veut chercher à s'améliorer. Tous les entraîneurs à qui je parle, ils disent moi, je veux devenir un meilleur entraîneur. Fait que la meilleure façon, c'est de centraliser les opérations avec ces événements-là. Puis il va y avoir, mettons, 3-4 formations dans l'année avec quand même la chaire de recherche, l'UQTR, qui est la meilleure chaire de recherche au Québec là, pour développer nos entraîneurs. Puis je crois que plus qu'on va être formé, plus qu'on va être nous-mêmes, qu'on va arrêter de dépendre de tout le monde parce que souvent, on essaie d'amener d'autres programmes, d'autres affaires privées, etc. Mais plus on est nous-mêmes, on se fait confiance, qu'on se développe, bien plus qu'on... T'sais, on veut que nos jeunes, après ça, ils soient bons. On va être fiers. T'imagines, si, mettons, on t'entraîne un jeune, puis tu le vois dans 10 ans plus tard, il joue midget 3, junior majeur, c'est une grande fierté. Donc, c'est à nous vraiment de développer notre monde. Puis le programme, ça va être une première en Amérique du Nord. Ça ne sera pas parfait la première année, mais je vous promets que je vais donner tout mon cœur pour qu'on développe nos jeunes, puis qu'on représente les Premières Nations sur l'international au tournoi Pee-Wee.
3: Charles-Philippe, à plus long terme, là, vous évoquez la possibilité de former une sélection autochtone pour participer au tournoi international de hockey Pee-Wee de Québec et à certains championnats provinciaux. Est-ce déjà un objectif concret pour les prochaines années?
4: Exactement, c'est vraiment canté. Ça fait un an qu'on travaille sur le projet, puis les gens autour sont tous en accord, les régions sont en accord. Fait que ultimement, là, oui, on veut faire autant à Tournopioui, affronter des équipes 3A. On veut vraiment voir une évolution. Puis plus qu'on va créer de modèles dans nos communautés, plus qu'après ça, les jeunes vont s'identifier. Je vous donne un exemple. Israël Miyamskoum, Migidia Washish, Francis Zéropol. Ce sont tous des gens qui inspirent, puis les gens s'identifient à eux. Fait que moi, je veux qu'on crée plus de ça. On voit dans l'Ouest, là, les autres Premières Nations, ils ont beaucoup de joueurs qui ont joué WHL, ils ont joué OHL. Junior majeur, il faut absolument qu'on ait plus de jeunes autochtones qui franchissent cette ligue-là.
3: Le programme a été lancé dans le contexte de la Journée nationale de la vérité de réconciliation. Comment Hockey Québec veut-il faire en sorte que cette initiative devienne un engagement durable auprès des Premières Nations plutôt qu'une initiative ponctuelle?
4: Bien entendu, c'est moi qui gère le projet. Étant un Wendat très fier et qui s'est engagé depuis déjà plus de 10 ans dans le hockey autochtone. Donc, j'ai coaché au niveau national avec Eastern Door and North. J'ai été dans le sport-études au niveau ici à Wendake. Après ça, sur le CA. Puis en ce moment, je suis conseiller hockey pour les communautés. C'est de quoi qu'on veut créer de durable. Puis il ne faut pas oublier que c'est une première en Amérique du Nord. Puis la CIG veut qu'on développe le plus de joueurs autochtones possible. Puis c'est quoi qui va être engagé là, au niveau du rap parce qu'il y a des équipes junior majeures qui s'embarquent là-dedans. Il y a des commanditaires qui vont être annoncés aussi prochainement. Donc, c'est un projet qu'on veut qui fonctionne. Puis maintenant, là, les prochaines étapes là, vont. On va briller en dessous du soleil, je vous le promets.
3: J'ai remarqué dans votre communiqué là, que vous avez publié cette semaine, un symbole particulier accompagne le programme. Un médaillon perlé réalisé à la main par Cédric Simard, artiste autochtone originaire de Pessamit. Pourquoi est-il important d'intégrer cette dimension culturelle au projet?
4: Ben, je trouvais ça important. Je trouve que les médaillons, c'est un symbole identitaire très fort. De plus en plus, on arbore les médaillons. Puis, Hockey Québec a une belle tribune pour offrir l'espace aux artisans autochtones. Puis, Cédric Simard, c'est un bel artisan autochtone de Pessamit. Puis, je voulais qu'on fasse valoir notre culture. Puis, il y a beaucoup de gens qui sont venus m'écrire et ont dit, wow, c'est vraiment beau. Puis, je pense qu'après ça, ça va inspirer d'autres équipes à faire la même chose, d'autres organisations. Puis, au profit de nos artisans autochtones, il faut être fier de notre artisanat. Puis, aujourd'hui, là, il y a beaucoup de gens qui nous ont écrit pour dire à quel point c'était vraiment beau. Puis, soyons-en fiers.
3: Mm-hmm. Charles-Philippe Vincent Bouchard, pour conclure, quel message souhaitez-vous adresser aujourd'hui aux jeunes autochtones du Québec qui aiment le hockey, mais qui peuvent parfois avoir l'impression que les programmes de développement et d'excellence sont difficiles d'accès pour eux?
4: Bien entendu, vous n'êtes pas oubliés. On forme les entraîneurs, puis si vous n'êtes pas sélectionné, bien, il y a d'autres choses qui vont arriver pour vous. Écoutez, on peut regarder Martin Saint-Louis qui n'a jamais été repêché ou Jonathan Audimarchesso, ça n'a jamais été repêché en national. Ils sont passés par la porte d'en arrière, puis il ne faut jamais baisser les bras. L'objectif, c'est oui, d'avoir une équipe élite, mais cela étant dit, ça n'empêche pas qu'il y a d'excellents joueurs qui peuvent figurer, puis il faut croire en soi. Il n'y a rien de finalité, il faut toujours pousser, que ça soit, on ne sait jamais l'occasion qui peut s'arriver à nous. Moi, j'ai joué du A toute ma vie, aller jusqu'à midget. Après ça, j'ai joué midget 2A, junior 2A, un peu de junior 3A. J'ai joué après ça d'autres calibres 3A, mais c'est parce que j'ai cru en moi, puis tous les échecs, j'ai repris ça, puis je me suis dit, écoute, je continue, puis j'abandonne pas, puis aujourd'hui, ben, je suis la personne que je suis aujourd'hui. Puis c'est une école de vie, ça, que ce soit l'échec ou la réussite.
3: Encore une fois, Charles-Philippe Vincent Bouchard, on va vous souhaiter bonne chance pour cette belle initiative.
4: C'est à moi avec Snatch Comiton, puis j'ai hâte de voir tout le monde au camp.
3: Écoutez, je me suis écoutez.
4: N'y a pas.
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Margaret, pour les gens de la ville, la grosse banlieue des Sept-Rivières, bonjour, bonjour, je me nomme Michel Voilà, je vais être avec vous jusqu'à 16h, 16h à 19h, notre ami, 16h à 18h, notre ami Alexandre Astaire, puis 18h, nos amis du bingo, 18h, nos amis du bingo, parce que le bingo commence à 19h. Le bingo, les cartes sont déjà en vente à Sept-Îles au comptoir Studio 3. Avec ma queue de numéro, je le mois d'année 968-8523 et Titet Wahat. Le numéro, je le mois d'année 968-8523 et nous citer Mbatoanet. Les cartes sont déjà en vente là-bas, puis à Malutinum, ça va être à 15h. 15h, Malutinum, le comptoir. Vous donnez le petit téléphone de numéro de au mois 300-927-3244. Puis le bingo, il est à 19h. C'est des blocs de 9 à 8 pages. 9 à 8 pages. On est 50$ du bloc, 50 000 en prix. Les tours à deux lignes, 2 500$. Les tours spéciaux qui sont frimés, 5 000$. On nous met moitié-moitié un certain montant pour le 8e tour. Et la dernière page des blocs, 9e et 10e tour, c'est des tours continus. Elle en folie, 5 000$. Et on continue la carte pleine pour 20 000$. On y va être annulé pour le bingo. Hadit à Ochono, Hadit à l'autre, Hadit Studio 3, les cartes sont déjà en vente depuis 1h, 13h. Malutinam, ça va être à 15h. Les livraisons, il y a 5 heures sur le bout de Bandano, les livraisons, ça 5 heures. Comme vous savez, le bingo, il est à 7 heures. Ouais. Puis la vente des cartes va se terminer à 18h45. À 18h45, 7h moins quart, la fin vente des cartes pour les deux comptoirs. 7h moins quart, 7h moins quart. Ouais. Maintenant pour le bingo. L'information est toute marquée dans l'information est sur Facebook, CKAU, ou dans ma page Michel Voilà. Fouillez parce que je l'ai partagé. Ouais, bon. Ben, vous êtes Henriette Boilard, des bois de bulles, c'est Boulier, je dirais, non, Henriette Boilard, que je dirais, tu es dit, ça. On est 8 ans, Henriette Boilard. Première série, elle est 5 fois 1 bloc, je dirais, non, tchac. 37, Cabacosta. 58, Jessica Jourdan. 39, Pauline Cascapio. 2, Marie-France Jourdan. 72, Michel Boilard. Michel Boilard, moi. Qui risque rien à rien, hein? Bon, deuxième série, Henriette Boilayette. 34, Omer Boilan. 45, Kabaka Aster encore. 28, Caroline Simon. 71, Jeanne d'Arc Tchernich. 24, Victoria Vachon. On a gagné d'autres, Henri de Bolland, c'est Bouliot. Et oui, il y a notre première et deuxième série. C'est un peu comme moi, il y a Henri, c'est un peu comme moi. Avec 5 piastres, c'est tout bien, ça. Avec Katakchikwan, tu vois Katakchikwan, il nous a comme moi. Ouais. Bon, nous, j'ai hâte de bien son grand tirage, et nous, on a comme on aime, et nous, on a été boîte, et nous, on a été en nous, tout au studio 3, tout est une, et nous, on a comme moi. Avec un héros, il était un Toyota Tacona, avec un VTT Polaris, c'est ça, VTT. Avec studio 3, la suite des ventes, tout à l'heure, et on a été en nous, des ventes, les billets, c'est ça, les billets. Avec 5, combien de doigts de les billets? Ah, qu'il m'a dit, 50 piastres du billet.
$50 du billet le 21 octobre 2026. Moi, j'ai des boîtes de tirage le 21 octobre. J'ai donc ça le 21 octobre. Je suis raté.

Ah, venez dans le bouquet. Nous, je vais nous dire que je vais être à Nazareth, non, ça? Un ami d'autre dit, eh oui, tu es à Nazareth, non. Non. $50 pour toi ici le billet et ouais, tu connais très bien ça, $50 le billet, nous t'as ou ta banque, tu vois, tu m'as la moto, tu as eu une année, tu as une moto, tu as une autre. On a eu une jute à Hinscreen maintenant, tu as eu une année, tu as une autre. Fait que, on a eu une témoignée. Quand tu as eu une année, tu as eu une année, tu as eu une certaine de billets à $50 et nous, comment tu as eu une année, tu as eu une année, tu as eu une année, tu as eu une année, tu as eu une année, tu as eu une année, Normand Junior, nous étions dans le studio 3 avec son équipe, tu as eu une année, tu as eu son équipe. 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Et quand on a dit que je suis allé au moto à hâte, et que je suis allé au moto à hâte, et que je suis allé au moto à hâte.

John Fogerty, Renault, 13h26, c'est trop de courage. Je crois que les billets gagneront pour Renault Nakamo au tabac de la moto, c'est 50$ du billet. Je Renault, Andy Mahimagoun. 50$ du billet noté est au studio 3 sur la rue Boulevard, Daniel Bachon. Et nous avons étagé ces billets et houdé. Nous avons étagé ces billets. Fait que le tirage, le 21 octobre, je trouve que le tirage, le 21 octobre, le tirage, un auto, on est l'auto qui a été vendu de Toyota Tacoma, dis-je bien, mais nous avons le moto d'un VTT Polaris. Mais quand il y a des volants, tu vois, tu vois, première série, à des Cabacas Star, Jessica Jourdain, Pauline Cascapio, Marie-France Jourdain, Michel Boiland. Deuxième série, il y a 5.1 blocs, Omar Boiland, Cabacas Star, Caroline Simon, Jeanne d'Arc Chernich, Victoria Vachon. Maintenant, comme Royette, Henriette, Camoutiette, les Bouliers, donc ça, les Bouliers. Donc, les cas sont déjà en vente à Sept-Îles depuis 13 heures. Le comptoir. Ok, oui, tu es là, le comptoir de Malutena va être ouvert à 15h seulement. 15h. Le bingo spécial, 50$ du bloc, puis le bingo il est à 19h ce soir. 19h, on y va stopper mon bingo. Puis la fin des ventes des cartes, ça va être à 18h45, 7h moins quart, les deux comptoirs. Puis les livraisons, quand demain, pour les deux comptoirs, finissent à 17h. Le bingo de ce soir, c'est à 19h. Les prix, les coûts des blocs est de 50$. C'est des blocs de 9 à 8 pages. C'est pas des blocs ordinaires, là. 8 pages. 50$ du bloc, 50 000 en prix. Le gros prix, la carte pleine, c'est 20 000$. Puis le tour à deux lignes, 2 500. Les tours spéciaux frimés, 5 000$. Moitié-moitié, un certain montant. Le bingo, il est à 19h. Rappelez-vous, que le bingo, il est à 19h. Les bingos du mois, les bingos spéciaux, c'est à 19h. Le bingo de ce soir, avec les bouliers à des boîtes à notes, avec le grand tirage, et nous, on a comment, moi.

嗨，我那个是关那个 Cowboy X 的副队员呢，这个那在 And him 什么的 Every Night 呢 ，Stand by me 的 version 的 Every Night 呢，这个弄出。$50 pour une comment tirage une voiture Toyota, mais un VTT Polaris. Le tirage c'est le 21 octobre. Nous avons payé le tirage. Bon, les méthodes de Hinsky maintenant, ça m'a carré de voilà, Hansi, les voitures, les bouliers, il nous faut les deux séries, je dirais, Hansi, Kabaka Star, Jessica Jourdain, Pauline Cascapio, Marie-France Jourdain, Michel Voilà, Omar Voilà, Minouette Kabaka Star, Caroline Simon, Jean-Dart Chernis, Victoria Vachon. Ah, on est les gagnants, les deux séries, moi, des boîtes aux chines, Moutan, oui, non, aux chines, on a Ewilan, Ah, Henriette, voilà. Bonne médaille, les demandes spéciales. Oui, nous devons dire que vous êtes les bienvenus. Moi, je suis très bien, mais John Denver. 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

Avec Mme Laurette Allen, suicidale, il est 10h50. 13h53, nous irons à la chasse, nous irons à la réunion. 13h53, nous irons à la réunion. Nous irons à la réunion. 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Nous irons à la réunion. 4h pour le country centre-ville. Nous irons à 6h. Nous irons à 6h pour nous. Parce que le bingo commence à 7h. Nous amis du bingo, 6h. Les comptoirs de Cécile est déjà ouvert depuis 13h, 13h. Puis le comptoir de Maloutenant va être ouvert à 15h. Puis tu vas venir à Henry Benoît, avec Maloutenant, là, je te paye qu'un. Fait que, nous t'es wahat, ça t'a chondé les billets, il nous n'est comme où, à 50$, nous aurons été wahat à côté à Bannon. Toyota Tacoma, Mac, le VTT, nous dans le moto, dans le Winanja, VTT Polaris. 50$ du billet, how they don't it agenda. Le 21 octobre, j'ai des boîtes des billets, ça, les billets vont être tirés au 21 octobre. Il y a des billets à vendre aussi au Studio 3. Fait que, c'est la suite des ventes des billets Inu Nakamo. Fait que, on fait tirer un Toyota Tacoma. Mac, un moto, un VTT Polaris. Il y a deux prix. Fait que, la suite des ventes au Studio 3, Inno Nakamo. 50$ du billet, puis le tirage va se faire le 21 octobre. On est nous noir au petit stagiaire, t'es bois de nez, au tabac, Mac, la moto, c'est non, ça. Alors, nous avons écouté à notre hôtel, il y a Mac, une telle mérite, le moto à 968-8523. 968-8523. Ça va être ouvert à 15h, c'est 50$ du bloc, 20 000$ la carte pleine. C'est des blocs de 9 à 8 pages. C'est pas des blocs ordinaires, là. C'est des blocs à 9 cartes à 8 pages, 8 pages, 8 pages. Ouais, avec les 50$ du bloc. Fait que le bingo, il est à 19h. On vous rappelle que le bingo, il est à 19h. Ni waste bacon, bingo, ni waste bacon. Macainé, la vente des cartes finit à 16h45, 7h moins quart. Alors, on a dit, vous n'avez pas de et à Chando, qu'à l'autre, 7h moins quart. Ouais. Barney Medrone, c'est une square maintenant pour le bingo. How did you know? Nous mettons dans la nuit, c'est Carol Baker, de Douateau.

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Ma glisse, la bonne aventure, pas votre aventure, sur des mains, ou les cartes de la main, sur des cartes, là. Ma glisse, ligne de la main, je vais donc ça, pour votre aventure, des belles aventures, oui, de ma quoi, lise la bonne aventure. Pour aider, si vous faites bonne aventure. Avec 350-1036, dans le code, néo 418. 350-1036. La publication de 103 8 avis aux patients. Les patients ayant le médecin de famille doivent s'adresser à la clinique d'attache. Notre service est réservé aux urgences mineures, comme indiqué sur l'affichage. Merci de votre compréhension et de votre collaboration. Avec clinique médicale de dépannage, à 8 ans, date et heure, au centre de santé de Maloutinam, pour les usagers de la communauté, le 6 octobre 2026, pour quelle raison, urgence mineure nécessitant une consultation médicale dans les 24-48 heures. Bien maté le tout, la fièvre, l'abcès, les points de suture, douleurs, etc. Un des méthodes des cliniques médicales de dépannage. Avec M. Tech, 962-02-22, poste 12-30. Poste 12-30. Avec une question d'ailleurs, que tu veux le marronner, mon nom est 8-30. 962-02-22, avec 12-30, et abstait, ou dans 8-30, le poste. Et que les cas sont déjà en vente là-bas depuis 13h ou 6h. Vous devez être à 15h à Maloutinam. 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À 15h. Malgré livraison, 5h pour Nabano. Les livraisons, les deux comptoirs, 5h sur le Pounabandano, va se terminer à 17h. 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Les portes vont être barrées à 18h45, parce que le bingo, comme vous le savez, il est à 19h. 19h, bingo, 7h. 7h moins 4, tu vas chiquer nous, la fin. La vente des cartes, ça va être à 18h45, 7h moins 4. Puis le bingo, il est à 19h. 19h, 7h.

John Deteno, CKAU 145 Washat Mac Mayutenam. 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

Bah, pas cette année, je peux être sur le résident. Le lecteur va arriver, mais il n'y a pas de résident. Le lecteur, il n'y a pas de résident. C'est sûr, il n'y a pas de résident. Et quoi va se passer? Il n'y a pas de résident. Je Bon, mais toi, c'est des passages nuageux qui est également où tu as aussi dégagé. Avec le maximum de 16, des minimums de 2, et où tu as aussi, ah oui, t'as qu'à Yahoo, ça. Que samedi, alternance de soleil et de nuages. Par la suite, 30% de probabilité d'averse en après-midi. Et ouais, ben, t'as dit, non, t'as comme, ben, il t'a dit, mais oui, t'as oui, tu m'en vois, et après, tu skates, ouais, ben, que j'aime noir, je connais bien quoi, où t'as aussi également, où t'as aussi, là, t'as pas skate. Que des maximums de moins 13, des minimums de 1. Dimanche, un dans les 60% de ton nom dimanche soir. Lundi, c'est de la pluie, c'est de la pluie. Ah ouais. Profitez-en. Ah ouais. Bon, nous, peut-être, quand je suis venu à la maison, je suis venu à la maison.

0: Mazda.
1: I'd love you to want me. Et je vais te dire, et oui, t'as 14h52. Fait que nous, nous avons été restés là, nous avons été dans le bac, nous sommes tous les pays, nous avons les cartes sont déjà en vente, à cette île depuis 13 heures. À ma lieutenant, ça va être dans quelques minutes, 15 heures. À Greenton, mais quoi, tu as le moto à Hatate, 968-8523, 418-968-8523. Avec des Britanniques, ma lieutenant, quand je serai à Renouille à 3 heures, téléphone. Téléphone. 927-3244. Mac 5 heures pour nous la livraison 5 heures. Puis le bingo, il est à 19h, 7 heures. Je vais être notre chat. 7 heures. 50$ du bloc. C'est des blocs de 9 à 8 pages. Moitié-moitié, 1$, 50$ du bloc. Mac les cartes vont être en vente jusqu'à 18h45, 7h moins quart. Après ça, les portes vont être barrées. Porte fermée, à mon secret. Porte fermée. Bon, mes doigts du nez, et je vais être notre chat. 6h45. À vous, 7h moins quart. 3h, je vais être notre 7h, bingo, je vais être notre chat. 7h. Fait que ne pas oublier que le bingo, il est à 19h. Alors, les médias, n'y hoste pas, n'y hoste pas, n'y hoste pas, n'y hoste pas, n'y hoste pas, n'y hoste pas, n'y hoste pas, 7h, le bingo spécial, à 50$ du bloc, 20 000 à carte pleine.

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20 000 la carte pleine. Les deux lignes, c'est 2 500 $. Les tours spéciaux qui sont primés, 5 000 $. Huitième tour, moitié-moitié. Neuvième et dixième tour, c'est des tours continus. Elle en folie, 5 000. Et on continue la carte pleine, 20 000. Puis un VTT Polaris. Puis les billets sont présentement en vente au Studio 3. Studio 3, Boulevard des Montagnères. 50 $ du billet. Puis le tirage, nous t'ai dit que t'es boiteux, le 21 octobre 2026. Le 21 octobre. Que 50 $ du billet. Je dirais, non, ça, 50 $ du billet. Une bonne journée. La demande spéciale sont les bienvenus. Alexandre Astaire avec le Country Centre-Ville.

Donc, George Strait, on demande un spécial. Nous, on a entendu sur Merhaker. On a entendu un direct non chat. Mais c'est une partie de l'après-midi. Mais nous, on a comme ça. Donc, moi, j'ai été à toi tout le temps. Et oui, t'as un direct non chat. Une bonne journée, direct non chat. 3h06 à la radio, couché. Bon réveil.

Ah, una Canadá, I love you, Faith Hill, Céline Nadine, on a commandé des reprises, on a demandé à moi, ça, quand il y a une reprise, et je suis tout, il y a des 8 ans, ça. Ma Kenny, il y a des Boitano, Belinda, Régis, mette-toi, Gérard, Belinda, Régis, mette-toi, Gérard. Belinda, ça, mette-toi, Gérard, ma suémo, tu es moi, ça. Ah, vous avez demandé, mais nous, avec ma, nous, avec Nathanou, Liam Rhymes, de toi, toi.

Non, ça, 15h32, trop de couhab-trun. Hahanta, je regarde depuis 13h. Wahat, écoutez, 15h, ma lieutenant. Windel, mais écoutez, le mot, Wahat, 968-8523. Avec ma lieutenant, ma lieutenant, ma lieutenant. Eh oui, t'as notre rythme, ça. 927-32-44. 927-32-44. Et tu sais, le téléphone, notre rythme, ça, téléphone. Ah. Fait que ça terre, bingo, gang, c'est moi que 50$ du bloc, 50$ du bloc, les blocs de 9 à 8 flash, je rate, non, ça m'a que 20 000, la carte pleine, 20 000, la carte pleine. On est les tours à deux lignes, 2500, les tours spéciaux, frimés, tout à Noël, 5 000$. Marc-Les cartes vont être en vente jusqu'à 18h45, 7h moins quart. Ah, on est 7h moins quart, tu vas avec nous, je te gagne. Mac 7h bingo. Le bingo il est à 19h, 7h ce soir. On est à Gaïm Sitmok.

Ah, vous avez un bac Je suis 5 heures.

Sans cœur pour nous donner nos téléphones, quand nous demandons de quel autre. Eh oui, non, non, c'est vrai, non. Mais nous tête, studio 3, les billets sont en vente concernant Inu Nakamura, qui voulait faire tirer une voiture Toyota. Ta commande, ça, avec un VTT Polaris, 50$ du billet, que les billets sont au comptoir Studio 3, Studio 3, boulevard des Montagnais. Boulevard Daniel Vachon, Emmanuel, t'as connu le nom de ça, boulevard Daniel Vachon, 50$ du billet, 50$ du billet, venez à vous dire, non, j'ai quoi, et t'as un les billets, ou t'as banché des boîtes, le 21 octobre, le tirage, 21 octobre, le tirage, c'est des boîtes, ça, ou t'as banché avec le moto, il n'en a pas eu des boîtes, et oui, non, j'ai dit non, il n'en a pas eu au studio 3, ou il n'a pas eu. 50$ du billet, 50$ du billet, eh oui, non, non, je vais être non, ça, 50$ du billet,

Alors là, je ramène maintenant, il y a des Dixie, et je regarde à nous, et je réponds, tu sais, Dixie, Dixie Chicks, je réponds, tu sais. Dixie Chicks, avenue, j'ai hâte de bien. Non, je fais chez nous, je regarde à nous, je dis non, tu sais, mais là, j'ai pour revenir, j'ai à nous, Alexandre Astaire, pour le country. Quand tu es centre-ville, quand tu es francophone, quand tu es centre-ville. Avenue, mais toi, tu dis, et voilà, oui, tu as notre rythme. 4 heures. Puis le bingo, il est à 7 heures.

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1: Hello?
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0: Ah,
1: Bien, bien, c'est
0: bah,
1: pas...
0: le micro, c'è il squirrel.
1: Ok.
0: Le micro.
1: Bah, pour ce que ta première série, nous serons les snobs.
0: Ok, qu'on va tirer des watts de choix.
1: Ni moi.
0: Ok. Bon, je vais avoir normal en direct.
1: Agonez-vous, ça.
0: Bah.
1: Bah, pour ce que ta
0: Ok.
1: première série, nous serons les snobs.
0: Ah, vous êtes deux, trois, mien, arrêtez des watts Belinda.
1: Deux fois un bloc.
0: Deux fois
1: Plus
0: un bloc.
1: six moitiés.
0: Combien?
1: Six moitiés.
0: Ah, c'est deux fois un bloc à six moitiés. Vingt-sept.
1: 27 ans.
0: Ah,
1: Ah, c'est pas si grand. 27. Roselyne Herbieu.
0: Roselyne. Ah, vous êtes Roselyne, ça?
1: Ah, la première série. Mercadec, la deuxième boule.
0: Ok. 51.
1: 51. 51. Mythos Jourdain.
0: Mites sur de là. Bah, qu'on est vidéo, n'est-ce pas?
1: Ah,
0: Qu'on est vidéo.
1: c'est la
0: Bien,
1: deuxième.
0: monsieur, Deuxième série.
1: Cinquante-cinq. Zéro, Michel.
0: Ah, vous avez imaginé?
1: Michel.
0: 55. Maquette, 65.
1: 65. 65. Mythos.
0: Mythos, j'adore. Ok. C'est que tu es qui, maman?
1: Yes, Gianni, ou une maman, ou une mater.
0: Ok, à qui, au moins?
1: Non.
0: Bon,
1: c'est bon. C'est ça, en fait. Ok, merci, Michel. Merci, merci, que tu as...
0: Encouragé.
1: Encouragé tout le week.
0: Mais ne voyez pas, là.
1: C'est ça? Merci,
0: Ah. Bon, ben, là, jusqu'à des boîtes, c'est boulier, c'est boulier. 2 séries des boîtes. Deux séries des boîtes, ça. Belinda, deux séries. Que tu veux de moi, non, tu veux de moi, non.

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Belinda Riches, ¿sabes la vina Riches? ¿Has dicho vina manumate? Mac Belinda Riches, deux fois de déboîteux, mac 6 moitié. Pego ta wene gagnou, tcha de bloc à nous, mac 6 moitié. Ma boîte, un. Ok. Deux blocs max 6 moitié. Bon, les méthodes évitantes, je vais être non-cha. Avec 27, Roselyne Hervieux. Mac 51, Mitoche. Minaret et Boitade, y'a deuxième série. Gérard Michel, 55, max 65, Mitoche. Jourdain, y'a co-égal, deuxième série. Ou t'as Ewinan, je vais être non-cha. Ah, on est Ewinan, qu'est-ce que t'es pour Belinda Régis. Bon, une demande spéciale, c'est qu'on a une anneau de Shefferville, là, je vais être non, ça. On a dit une anneau de Ewinan, dans l'appartement que... Kenny Rogers, ben, manu, là, je vais être non, ça. Islands in the Stream, où ça, c'est tout, là, Ewinan, là, là. On a mis d'autres, c'est une belle marque, c'est de Haymock, de Haym Steve, mais que soudain, de ta gueule, Shefferville, la radio, quoi, y a de nos guns, couchés, parce que, y a de mec, ma mouche, mais que les mecs, là, d'une, ça, et t'as non.

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Hec 15h53, qui a dit à mes gars notcha, et nous sommes en train de dire à Judah, oui, t'as pas de quoi de taille, oui, t'as notre grade, nous sommes en train de dire, vous avez dit que ça, et nous 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

Agnelle et Wayton, je gagne à Noël, je gagne notre chat, Agnelle, mesdames, les résultats, oui, tu as mis ton côté, je gagne ma minute, mais bon, tu as mis ton côté, oui, tu as mis ton chat. Si tu le veux, là, tu me gagnes ton chat, et moi, j'ai un bon week-end, tu as mis ton chat, une bonne fin de semaine, ma bon bingo, tu as mis ton chat, ma gosse, c'est moi que 7h bingo, 7h bingo, je gagne notre chat. Ah, un temps, j'en galope depuis une heure, ouahat, écoutez, 3h, ma lutte énorme. 5h pour une bonne année, il y a des livraisons, 5h. Et que là, la vente des cartes se termine à 18h45, 7h moins quart. Ouais. 7h moins quart pour ne pas nous étager en tout cas. L'autre, d'accord, oui, un billet, une note, et oui, oui, t'as notre rate, non, ça. Agnès, mais toi, tu dis, et oui, t'es la vente des cartes va se finir à 18h45. Les portes vont être barrées, je rate, non. Agnès, mais toi, tu gagnes mes cartes, non, oui, mais si, je me dis, oui, t'as pas de côté, je rate, non. Avec Mamie Noacha, avec Jérôme Alexandre pour le Country Centre-Ville.

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C'est pas le bingo du mois, c'est le bingo spécial de ce soir, bingo spécial au coût de $50 le bloc avec un taux de moitié-moitié, $50 le bloc. C'est un taux, c'est un bingo spécial de ce soir à compter de 19h, nous sommes dans le bingo là. Nous passons de mois de bingo du mois. Nous, le bingo du mois, c'est un bingo spécial dans cette 927-32-44-DWH, 968-85-23, 50 5h. Alors, bonne fin d'après-midi à tous les gens de cette île. Le bingo ce soir, c'est un bingo spécial. Un bingo spécial à 50 000 en prix. À $50 le bloc avec un taux de moitié-moitié. Le bingo débute ce soir à 7h à 19h. Ah, vous voyez, bingo. Ah, vous voyez, j'ai une doigt, Julie.

la Julie quand même de ton côté, vous savez, Bernard Duguay. Bingo, bingo, bingo spécial ce soir à 19h07. Bernard Mailleux, j'ai une de l'autre qui a un bingo.

soir, après qu'à rien à faire. Au 69, on a des appels pour le bingo, on vérifie. Et le bingo est pas bon. Une coupelle de numéros pour mettre la main sur le gros lot. Une partie sur les quatre coins, au moins.

Voilà, Raymond Rouleau, grand de ton côté aujourd'hui. A dit, je crois, dit, de marcher au bus. Raymond Rouleau, là, t'es 33 tours, et alors, j'ai pas dit, t'es, mais là, dans l'ordinateur, c'est un diable. On a les voyages de montage, c'est le bas. On dit ça. Oh, t'as dit, j'ai dit, Raymond Rouleau, dans les années 57, il y a le temps que bingo du mois ce soir, raconté de 19h. C'est un bingo du mois. Excusez-moi, bingo spécial plutôt. C'est un bingo spécial, c'est pas le bingo du monde ce soir, c'est un bingo spécial à cause du bloc 50$ les blocs de 9. Le bingo spécial ce soir, à compter de 19h, c'est pas le bingo du monde, c'est un bingo spécial. On est un peu mêlés, on est un bingo spécial ce soir à 19h. Un bingo spécial à cause du bloc 50$ le bloc. Avec un tour d'émotionnalité, je vais vous donner les tours à gagner ce soir. Premier tour, deux lignes, 2500. Le deuxième tour, tour du fruit. Encore les petits hauts, avec un numéro primé, 5000$. Troisième tour, deux lignes, 2500. La lettre T à l'endroit ou à l'envers, avec un numéro primé, 5000. Sixième tour, la lettre Y, avec un numéro primé 2500. Sixième tour, la lettre carré de 9 avec un numéro primé 5000. Le septième tour de la lettre X avec un numéro primé 5000. Septième tour, X, c'est 2500 avec un numéro primé, la lettre X. Huitième tour, trois lignes, un numéro primé, un certain montant. Le neuvième tour, retour contenu, la lettre L en police, 5000, et la carte pleine de 20 000$. Alors le bingo ce soir, c'est un bingo spécial, à compter de 19h au cours du bloc, 50$ le bloc, avec une pièce de moitié-moitié. Le bingo débute à 19h, 7h, des bingos de 7h, des joueurs civils, alors on a bingo, 7h. La livraison, 5h, des mois de 25h, des joueurs civils. 927-32-44 des Wahad, 968-85-23. Au deuxième de toi, c'est Bernard Duguay.

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On a Larry Robichaud, garde de Larry Robichaud, 16h30, notre vieux gamin. Mr. Noviteur, c'était sur les 5h. 5h, c'est pour le projet, car nous avons le manette à 5h. 927-32-44, des Wahad, 968-85-23. Demain, tu dois partir, Fred B7.

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On a Nicole Dumont, l'écho au gamme de toi. Mardi, Chimano, Diana, Marc, Félix. Félix, Chimano, Diana, Tom, Diana, Nanda, Margotin, de Chimano, Nin, de Chimaron, Lihabet, Pinette, et Chimadit. On dit Chimano, Diana, le dernier roman, Julie.

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3: Non, attends, on va prendre les deux salles communautaires.
1: Ok, ok, ok. Bon, mais moi, j'ai dit à nous, et vous dites, il y a une maladie.
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3: 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La deuxième communauté, j'ai dit, on a 80 dans le Wahad Magmalutenam. 56 de Hibon Chenout. Et nous, je suis venu à l'aide, quand je suis venu à l'aide, c'est sûr, parce que c'est un peu comme les poumons. C'est un peu comme Mais
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3: 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On est Jimmy McKenzie, Ethan McKenzie, Loïc, Mac, Joe de Atteben, Mac, Martin, Chilui. 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Ah, on est c'était ça mon équipe, tu es puis qu'on a réussi, non, mais il y a l'évacuation, il y a de cadouettes. Ah, on est Nemnemden et nous ne Je peux vous dire que en RDA et nous avons une évacuation préventive. C'était quelque chose, mais ça s'est bien passé. Tu sais, nous avons eu un peu de temps. C'est éloigné, là.
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2: 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très bien. Ils ont été très bien.
1: Ils ont été très bien. Je ne sais pas si tu es un peu plus de temps.

pas des systèmes. Et maintenant, il y a un téléphone. Je suis en train de dire, il faut que je me donne un téléphone.

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On est 5h46. Je suis dans votre route 7h. 6h, 7h, 7h, 7h.

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1: 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Tous les gagnants sont tenus de conserver leur carte intacte avec l'estampille de la radio au verso. La vérification est obligatoire avant la remise du gain. Comme à l'habitude, après chaque tour gagnant, nous attendrons les 25 secondes avant de clore ce tour et passer au tour suivant. Si une personne appelle après la pause de 25 secondes suivant la validation d'un bingo, d'un gagnant ou d'une gagnante, quelle que soit la raison, l'appelant n'est plus éligible auprès de ce tour. L'annonceur maison nommera les numéros 4 fois, soit 2 fois en Inuemun, 2 fois en français et 2 fois en anglais pour les bingo mons seulement. 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

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On est chaque te pas non cha ni chez ma avec chez 2 500 $. La couleur des cartes orange que je coûte cher. Et là tu as le mot.

premier numéro, ce que tu as rendu, il demande. I22, ni noir ou niche, I22.

au 63. Koutoua Sadnoa Hounesh au 63. Premier tour, deux lignes pour 2 500 $. E30, Nashtano, E30.

0: Puis on dit ça. Bingo pour les deux lignes, nous chipons avec Stento. Prochain tour, Petit Haut, le tour du fruit. Pour un montant de 5 000 $. Peut-être un petit chème d'Amnius. Rapage ou avec une boule frimée. Deuxième tour. La couleur des cartes. Violette. Cabchemonette. Ah, tu vas le mot. Numéro de la carte.
1: 517-62.
0: Le numéro de série.
1: 047-04-63. 9-22-59-68.
0: 10-30-51-70. Félicitations.
1: Merci. Yeah.
0: Une autre vérification de carte. Que tu connais tous, c'est le malheureux. Numéro de la carte.
1: 42-847.
0: Le numéro de série.
1: 64-52-495.
0: 12-20-51-61-10-30-56. Non, 70. Tu m'as dit une félicitation.
1: Merci.
0: Une autre vérification de carte. Que tu as tous ces manuels. Ok, tu es là. Oui,
2: Non, non, c'est fini. La vente est finie. Ok, bye.

0: Numéro de la carte.
1: 36-644.
0: Le numéro de série.
1: 6-45-2-9-5.
0: Je suis d'Arunam.
1: 9-22-55-70-74-68-73-62.
0: C'est bien vous, j'ai une félicitation.
1: Ok.
0: Yamé.
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0: Trois gagnants au premier tour, deux lignes. Nashitotana et Ototnuship, ma Bechstine. On est rendu au deuxième tour, petit ou cap H ou avec une boule frimée. Au montant de 5 000 $. La couleur des cartes, violette, capchemonette et hachikalmocha. La boule frimée, I22, Nihnoahunush. Vous fermez le I22, N32, Nashtanoahunush, N42. Néo Noirunush, G52, Prédatat Noirunush. Les deux.
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0: La boule frimée, les deux. Au deuxième tour, petit ou pour un montant de 5 000 $. La couleur des cartes, violette, capchemonette, hachikalmocha.

Prochain numéro, Minatu Dahonji Widman, N37, Nashtanoahunihos, N37, le petit ou.

Deuxième tour, petit ou pour 5 000 $. N39, National Norwegian, N39.

I-29, ni Norvegstu, I-29. Saint-Malo, allons ma vérification de carte. Bingo, déjà, bingo pour le petit. Prochain tour, troisième tour. Deux lignes pour 2 500 $ la couleur des cartes roses. Je suis là, je suis là.

0: Numéro de la carte.
1: Oui, 48 6 52.
0: Le numéro de série.
1: 04 52 750.
0: Vos numéros.
1: 23 29 22 37 39 53 54 47.
0: Bingo. Merci. Yamé.
1: Merci.

0: de la carte?
1: 24 900.
0: Le numéro de série?
1: 02 7 95 65.
0: C'est juste à Ronim.
1: Et 29 22 16 39 32. J'ai 47 53 57.
0: Bingo, félicitations.
1: Merci.
0: Yamé. Un autre vérification de carte. Dossier de manoir, allons. Voyons. Numéro de la carte?
2: 52 149.
0: Le numéro de série?
2: 04 52 750.
0: Juste
2: 29 22 16 31 39 48 57 53.
0: Bingo, félicitations.
2: Bye.
0: Yamé.
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0: Trois gagnantes au deuxième tour. Petit ou?

On est rendu au troisième tour. Deux lignes du Shipma Bechstedt pour un montant de 2 500 $. La couleur des cartes, rose. Camille Nanocheha, tu as le mot. Premier numéro, je suis rendu, je demande N35. N35.

troisième tour, deux lignes, New Ship Mavic 7 pour un montant de 2500 $. N39, Nashtanohobekstu, N39.

0: Då ser man nog alla med verifikation på kort. Bingo, déjà, bingo. Och deux lignes, nu köp med bästen på dem. Prochain tour, quatrième tour, lettre T, en l'endroit à l'envers, avec une boule frimée, pour un montant de 5 000 $, la couleur des cartes, brun. Jetez-moi à bout, tirez-moi. Une boule frimée, la lettre T, en l'endroit à l'envers. Numéro de la carte.
1: 501-16.
0: Le numéro de série.
1: 0940-389.
0: Vos numéros.
1: Le 13, le 18, le 55, le 73, le 11, le 23, le 39, le 55, 63.
0: Bingo, félicitations.
1: Merci, madame. Yamé.
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On est rendu au quatrième tour. L'être était en l'endroit à l'envers avec une boule frimée. La couleur des cartes, brun, chitimabout, tchigalmoucha, pour un montant de 5 000 $. La boule frimée. N42. Néonois ou nuche. Vous fermez le B2. Nuche. B12. Côte noir ou nuche. I22. Néonois ou nuche. N32. Nachita noir ou nuche. N42. Néonois ou nuche. G52. Pédédédédédédédédédédé noir ou nuche. O62. Côte oiseau noir ou nuche. Macle O72. Nihoiseau noir ou nuche. Je vais vous donner un petit peu de temps.

La boule a frimé les deux. Prochain numéro, Minato da Hongi Widman. Et 19, Koto no Hobekshu. Et 19, lettre T à l'endroit à l'envers.

B13. Kotanoahunash B13. Quatrième tour, lettre T, à l'endroit, à l'envers, pour un montant de 5 000 $. I17, Kotanoahunihos, I17.

N41, Néo-Noir-Hopic, N41. Dos c'est malheureux, l'homme. Vérification de carte. Bingo, ça, bingo à la lettre T. Prochain tour, cinquième tour, lettre Y. Avec une boule frimée. Bon pour 2 500 $, la couleur des cartes bleues. Lettre Y.

0: Numéro de la carte.
1: 46-071.
0: Le numéro de série.
1: 04-70-734.
0: 10 d'Arona.
1: 15-27-32-57-74-33-42-41-32.
0: Bingo, félicitations.
1: Thomas Camden.
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On est rendu au cinquième tour. Lettre Y avec une boule frimée pour un montant de 2 500 $. Lettre Y.

La boule frimée. Yvain. Nuhanou. Yvain. Vous fermez le B10. Kotano. Yvain. Nuhanou. I30. Nashtano. N40. Neonou. G50. Pedetano. Ou. G60. Toisatno. Maclo. Ou. 70. Nihuasatno. Radio MC, Peggy Jagstedt. Les zéros, tiens, frimés, les zéros. Lettre Y, seulement Y. Pour un montant de 2 500 $. Une nuit à l'envers, etc. Si tu es à l'envers, ben seulement Y. Y seulement. Mais il y a juste lettre Y, etc. Ok. On va faire juste Y. Bon, on est déjà cinquième tour, lettre Y. Prochain numéro, Minatu Dahanji Widman au 68. Kotoa Sadnohun Hosh au 68, 6, 8.

3-1. OK, non, c'est seulement Y. Regardez pas l'écran, là. C'est seulement Y. C'est ça. C'est seulement Y. La lettre Y. Pas à l'endroit à l'envers, là. Juste seulement Y. Lettre Y. Pour un montant de 2 500 $. Prochain numéro, j'ai 58. Peut-être que nous avons une roche.